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2: Hey, Bouscapé, où t'en es pour les gonzesses? 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
3: Ah, Angelica, elle me rendait dingue, cette fille.
4: Et alors, Bouscapé, toujours avec tes photos?
3: En plus d'être sublime, c'était la seule qui couchait.

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0: Ils sont pas encore revenus les autres là?
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2: c'est normal, tu lui
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1: 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Car j'avais suffisamment d'affection avec mes parents pour ne pas envier la belle bagnole ou la télé qu'on n'avait pas. 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C'est l'autorité de l'ordre établi devant mon père. Le flic compris. 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
1: Le côté obscur vous a présenté Ombre et Lumière avec Joe dans le rôle de Shuriken, Eric dans le rôle de Kéops, Pascal dans le rôle de l'architecte Imhotep, Malek dans le rôle du sultan, Chua dans le rôle de Képhren, Chill dans le rôle d'Akhenaton. Producteur, Nick Sanzano. Réalisateur, Frank Rivalo. Metteur en scène, Dan Wood. Cascadeur, Slam. Casting, Frankie Aboubakar Malé. Effets spéciaux, Eric Stage. 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

0: c'est l'acceptation des risques de notre métier. 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